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2: Rafael de Utrera cantando por Siguirillas, acompañado por José Quevedo Bolita. Festival Flamenco de Jerez 2012.

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2: En 1999 se registró un disco con los mayores éxitos de La Niña de la Puebla. La escuchamos por Fandangos.

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2: Antonio Mairena, volumen 11, Melchor de Marchena en el toque. Escuchamos a Antonio Mairena en La soledad de Frijones.